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Excellent morceau sur Radio Extreme X, et oui, ça va continuer comme ça toute la matinée dans le Morning Sed jusqu'à 11h sur votre radio et uniquement sur radioextremex.be. On continue en musique. J'espère que je vous réveille pas trop brusquement sur radioextremex.be. En attendant, on est en forme, c'est le début de la journée. Bonne matinée à tous sur votre radio, Radio Extreme X.

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1: On est toujours sur radioextramix.be. Et oui, dans le Morning Said. Vous entendez ce morceau derrière? Ah oui, c'est un morceau un peu rétro. Bah oui, c'était les Superman Lovers avec le titre Starline. 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Allez, on continue dans le Morning Said, avec peut-être un morceau rétro, ou des nouveautés. Il y a plein de choses dans le Morning Said, et c'est jusqu'à 11h, on continue.

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Allez, ambiance dans le morning set, évidemment, depuis 6h du matin et jusqu'à 11h. On est ensemble pour parcourir cette matinée. Et ici, je vais vous expliquer une petite chose. 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Allez, on continue dans le Morning Set jusqu'à 11h.

Encore et toujours dans le Morning Sale, évidemment, comme chaque matin sur Radio Extremix. 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Allez, on continue dans le Morning Sale.

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Allez, on continue dans le Morning Set jusqu'à 11h avec le meilleur des sons et des hits Radio Extremix, évidemment.

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Allez, on continue dans le Morning Sed avec le meilleur des hits de Radio Extramix.

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1: Bonjour à tous et bienvenue dans l'agenda sur Radio Extreme X. N'oubliez pas, l'agenda c'est 3 fois par jour à 8h30, 12h30 et 18h30 sur votre radio et uniquement sur radioextremex.be. Alors on débute cet agenda avec des événements locaux et on commence tout simplement la Saint-Pélour. Et oui, du côté de Soigny dans la région de la Haute-Seine, c'est la Saint-Pélour ce week-end. Ça commence tout simplement ce samedi 17 octobre. Déjà vendredi, il y aura déjà fête foraine et tout le bazar, toute la fête foraine évidemment sur la place Van Zeelen et évidemment quelques soirées déjà dans les bistrots là-bas, dans les cafés. Donc voilà, tenez-vous, il y aura de l'ambiance vendredi, soyez prêts pour la Saint-Pélour en tout cas. Mais les festivités officielles de la Saint-Pélour commencent samedi 17 octobre, ce samedi, à partir de 14h30 avec un concert de Carillon. Ça, ce sera au pied de la collégiale Saint-Vincent à Soigny. Et puis il y aura le cortège folklorique. Départ à 19h15 de la rue de la Station, près de la gare, hein, tout simplement. Et il y aura évidemment le cortège, un peu comme un carnaval. C'est un peu le carnaval de Soigny, la Saint-Pélour. Il y aura notamment les Gilles, voilà, ils seront là. Avec il y aura les Grenadières impériales de Soigny, il y aura les Géants, Dudu, les Joséphines qui seront là. Il y aura également JNC Band Show, ça s'appelle comme ça, avec les peluches, la confrérie de l'araignée évidemment, les Pets Butch, je pense que c'est comme ça qu'on dit, de Hans Brook. Et alors il y aura aussi Caber French de la bande de Mons, et alors la confrérie des géants du centre de la reine Fabiola, ça vaut la peine de voir et n'hésitez pas à aller voir ça, la fanfare ouvrière de Soigny et puis les autorités communales évidemment. Et puis l'an dernier il ferme et clôture le cortège, c'est Saint-Pélour qui distribuera ses carabibis. Évidemment, les caramels, évidemment, les carabibis qui seront distribués par Saint-Pélour, évidemment, à la fin du cortège. Les carabibis, vous pouvez déjà en acheter dans certains commerces à Soigny, donc n'hésitez pas. Et ce sera la clôture du cortège, évidemment, à peu près vers 22h, quelque chose comme ça. Il y aura le feu d'artifice. Donc voilà, ça c'est samedi 17 octobre. Et le week-end se clôture mardi 20 octobre, donc mardi prochain, à 20h, avec le brûlage de Saint-Pélour à 19h45. Et donc n'hésitez pas, ça vaut le détour avec la participation de la fanfare ouvrière de Soigny et les géants évidemment. Donc voilà, une organisation du comité communal des fêtes de Soigny. Donc voilà, plus d'infos soigny.be. Donc voilà, bonne Saint-Pèle à tous les Soignégiens évidemment dans la région de la Haute-Seine. Voilà, alors après la Saint-Pélour, on va passer à un événement tout simplement en partenariat avec Radio Extremix. Ça c'est un peu plus lointain, c'est le 24 octobre prochain, ce sera la banquise, le retour de la banquise au B21 Bruxelles avec nos amis de banquise tout simplement. Il y aura notamment aux commandes des platines Breakforce Wine, Gate System, c'est les mêmes, hein, c'est la même personne mais avec deux noms différents, Kimika & Crow. Il y aura Naoki, NRZ, Pneumotrax, Xno et Obsvice. Donc voilà, n'hésitez pas, c'est au B21 à Bruxelles, rue de Belgrade, et ce sera en plus l'anniversaire de Pingu. Donc voilà, n'hésitez pas, il y a moyen d'acheter vos tickets, c'est même mieux d'acheter vos tickets à l'avance, comme ça vous êtes sûr de pouvoir rentrer, puisque le B21 c'est pas une grande salle. Donc voilà, si vous voulez rentrer, il faut acheter vos tickets à l'avance. Donc voilà, plus d'infos banquise sur Instagram, vous allez le trouver très facilement. On continue avec une soirée ce vendredi, vendredi 16 à 22h du côté du Belvédère à Namur. Pourquoi on en parle? Puisque c'est tout simplement une soirée Origin, avec notamment aux commandes des platines, il y aura DNK, il y aura Invera, Finch, Rolets et Yako de Radio Extremix sera là-bas. Donc voilà, n'hésitez pas au Belvédère à Namur, et c'est ce vendredi à partir de 22h, vendredi 16 octobre. Alors on continue avec les clubs tout simplement, et avec le Dr Jack, où ce vendredi, là-bas c'est la shoot thérapie comme tous les vendredis. Faites votre choix, choisissez la couleur de votre shoot préféré. Ça, ce vendredi, ambiancé par Ronald V. Et ambiancé par Simon B et ses amis. Voilà. Je suis pas encore à ce stade. Et alors ce samedi, ce sera une soirée night shift Jackito là-bas du côté du Dr Jack, avec Simon B évidemment et les résidents là-bas du Dr Jack. On continue avec le Captain, on y est cette fois-ci, et avec au Captain ce samedi, ils ont le plaisir de recevoir Korsakov et Pat B. Et donc voilà, c'est ça vaut le détour, Korsakov et Pat B dans le même line-up. Et il y aura également Ronald V, Loïc D, Brick Fins, C-Noise, Bonnie, Artshift et Sick. Donc voilà, n'hésitez pas, plus d'infos, cap-ten.com. Dans la deuxième salle du complexe Captain, c'est une soirée frisson du côté de l'Amiral, avec la rencontre de créatures terrifiantes. Ils sont déjà en mode Halloween là-bas, avec DJ Aclix et Lil Steve. Donc voilà, plus d'infos, cap-ten.com. On continue avec le Zoo Club. Et au Zoo Club, c'est une soirée sexy nana ce samedi 17 octobre, avec Check Vince et Fashion aux commandes des platines. Donc voilà, plus d'infos, zooclub.be. On continue avec le Bouddha Rouge dans la région de Mons. Et ce samedi, c'est une tout simplement une soirée export, la Cuenta, je pense que c'est comme ça qu'ils disent, old school, enfin avec une battle entre le son old school et le son new school, c'est comme ça qu'ils l'appellent. Entrée gratuite pour tout le monde avant minuit. Et donc voilà, c'est du côté du Bouddha. Plus d'infos, bouddharouge.be. Du côté du Cactus Club maintenant, et au Cactus Club du côté d'Odergame dans la région bruxelloise, au Cactus, c'est une soirée open format, comme ils l'appellent, avec DJ Nobody aux commandes des platines. C'est tout simplement ce samedi. Plus d'infos, cactusclub.be. On continue avec l'Escape Underground du côté de Liège. Et à l'Escape, ce vendredi, ce sera une soirée Joker All Night Long. C'est comme ça qu'ils l'appellent là-bas. Et c'est tout simplement ce vendredi. Ce samedi, c'est une soirée Raw, comme ils l'appellent, avec notamment aux commandes des platines VD, NRZ, MDMX, Sira Score et Nocide. Donc voilà, et Léonore aussi également. Donc voilà, une first édition pour cette soirée Rose, je pense que c'est comme ça qu'on le dit. On demandera à NRZ mercredi. Donc voilà, en tout cas, c'est ce samedi à partir de 23h23, comme ça vous le savez. Alors on continue avec le Fuse du côté de Bruxelles. Et au Fuse, tout simplement, ben, ce samedi c'est ouvert, et vous pourrez retrouver notamment en commande des platines Marie Boosted. Il y aura Sinchi, Unos et Torian. Donc voilà, n'hésitez pas, c'est ce vendredi du côté du Fuse, mais également ce tout simplement ce samedi et dimanche, puisqu'ils vont faire des prolongations du côté du Fuse ce week-end. Et il y aura notamment, c'est les 24 heures du Fuse, tout simplement, c'est comme ça, c'est pour ça qu'ils le font. Donc événement spécial du côté du Fuse ce week-end, évidemment, à partir de samedi, c'est les 24 heures du Fuse. Il y aura notamment pas mal de DJ invités pour cette occasion. Il y aura Balcha Alat, Clara D, Inès Farah, Steph Mendicidis, parce que c'est comme ça qu'il dit, en live. Donc voilà. Et puis dans la scène motion, pour les 24 heures du Fuse, il y aura également Anne Breren, Antlin Bass, Clerk, il y aura DJ Else, Freddy K, Ender Chase, DC Salas, Jolene Cheffler, Patty Vapor et Tasha. Je pense que c'est comme ça, hein. Donc voilà, j'espère que j'ai pas écorché trop de noms. Moi, en attendant, c'est les 24 heures du Fuse, et c'est à partir de samedi jusqu'au lendemain dimanche. Donc voilà, n'hésitez pas, toutes les infos sur les 24 heures du Fuse à fuse.be. Voilà, j'ai terminé pour l'agenda de cette semaine, bien chargé. On se retrouve évidemment la semaine prochaine. D'ici là, comme dirait l'autre, amusez-vous bien.

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0: D'accord.
1: On est toujours dans le Morning Sed sur Radio Extreme X. Alors le programme de la journée, eh ben je vous accompagne jusque 11h. Évidemment pour le Morning Sed, on se réveille évidemment tout en douceur sur Radio Extreme X. Et puis dès 11h jusque 15h, c'est Minix évidemment qui vous accompagnera. Et puis de 15 à 19h évidemment, le 15-19 avec nos parties en fin d'après-midi tout à l'heure. Voilà le programme de la journée sur Radio Extreme X. On continue bien évidemment en musique avec le meilleur du son de Radio Extreme X évidemment.
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On est toujours dans le Morning Set sur Radio Extra Mix, comme chaque jour de la semaine, de 6h à 11h sur votre radio. 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Eh ouais, je vais y arriver, c'est le matin, les gars. Allez, on continue dans le Morning Set avec le meilleur des sons de Radio Extremix. C'est maintenant sur votre radio.

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On est toujours dans le Morning Sed sur Radio Extramix, mais vous reconnaissez ce fond ? Eh oui, c'est le fond d'émission Retro Club. Eh oui, Retro Club, c'est la troisième carrément. Ouais, trois émissions sur Radio Extramix, ça fait beaucoup pour moi. Hein. Bah non, c'est pas vrai, c'est plaisante. Je suis content de passer tout ce moment avec vous sur Radio Extramix. Ici, bah, c'est tout simplement un Retro Club. N'oubliez pas, c'est chaque veille de jour férié sur Radio Extramix ou un samedi. Coché au hasard. Eh oui, c'est souvent les derniers samedis du mois. Mais en attendant, l'éveil du jour férié, ça c'est certain. Et donc du coup, Retro Club, ça avec les résidents Moïse, Fifi, il y aura aussi, j'ai aussi Smix, Nikos, DJ Beef aussi qui nous rejoint de temps en temps et Dice Storm. Donc voilà, n'hésitez pas, Retro Club, chaque veille de jour férié sur votre radio, radioextramix.be, avec les meilleurs des sons Retro House mixés de main de maître par les résidents. Donc voilà, n'hésitez pas, Retro Club, c'est chaque veille de jour férié de 20h à minuit sur radioextramix.be. Allez, on continue dans le Morning Sed jusqu'à 11h. C'est parti, en votre compagnie évidemment.

Bienvenue dans le 11-15h, c'est Minix avec vous, on est donc parti ensemble, jusque 15h. Alors, j'ai le plaisir de passer ce moment avec vous chaque jour de la semaine, du lundi au dimanche. Alors, on va vous présenter un petit peu la programmation de Radio Extreme Mix. Ça commence tout simplement le matin avec le Morning Sed, qui se déroule jusqu'à 11h. Et puis de 11h à 15h, j'ai le plaisir de vous présenter le 11-15h qui a lieu chaque jour de la semaine. Et alors, de 15 à 19, c'est le 15-19 de nos parties qui vous retrouve tout à l'heure. Il a l'art de vous mettre bien l'ambiance pour rentrer à la maison et surtout rentrer peut-être du boulot pour ceux qui ont et qui travaillent donc jusque fin de journée. Et alors au soir, il y a des émissions du soir, ça dépend quel jour de la semaine que vous êtes. Donc voilà, d'ailleurs, on en reparlera tout à l'heure, ces émissions du soir, parce qu'il y a Ardennes, il y a ABS, donc Alternative B Squad, Club Dance, où j'ai le plaisir de vous présenter cette émission avec un de mes acolytes, Biff. Je fais un petit big up s'il nous écoute cet après-midi. Donc voilà, allez, on continue. 11-15h avec des titres comme notamment Prop Spa et Clones qu'on écoute ici juste derrière, mais on s'écoutera peut-être ça plus tard sur Radio Extreme Mix. Restez à l'écoute, c'est le 11-15h, c'est Minix avec vous.

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c'est que vous. Ben oui, oh, quel son ici derrière. Nathan Fake avec The Sky Was Pink, la remix de James Holden. Moi, ça me rappelle d'énormes souvenirs. Je sais pas si vous, ça vous en rappelle. Ça remonte il y a 10 ans, ben oui, hein, très très bon morceau. On peut retrouver aussi ça, hein, de temps en temps dans Club Dance, hein, le vendredi. N'hésitez pas à venir nous rejoindre, hein, dans cette émission que j'ai le plaisir de vous présenter de 20h à 22h. Bon, allez, on va bien sûr continuer en musique sur Radio Extreme X avec le 11-15h jusqu'à 15h. N'oubliez pas, tout à l'heure, c'est nos parties qui reprendront de 15h à 19h. C'est vrai que je vous le répète souvent, mais n'hésitez pas aussi à venir nous rejoindre, hein, sur radioextremix.be. On a mis pas mal de choses en place. Il y a notre site internet complet et il y a aussi, donc on peut retrouver Radio Extreme X en radio, Radio Extreme X en TV, tout simplement, parce qu'il y a Radio Extreme X TV pour ceux qui veulent aller voir un petit peu du contenu vidéo. Donc vous pouvez regarder la vidéo, il y a du contenu qui tourne toute la journée et quand les émissions spéciales du soir arrivent, oui, c'est le direct du studio qui passe aussi sur Radio Extreme X TV. Vous pouvez voir les émissions en intégralité. Donc n'hésitez pas à aller voir tout simplement dans la rubrique Radio Extreme X TV. Il y a plein de rubriques aussi, hein, dans, sur le site internet, donc n'hésitez pas, il y a les DJ, rubrique animateur, il y a émission, et il y a aussi un petit endroit où on peut nous contacter, donc si vous voulez nous envoyer un petit message, n'hésitez pas à le faire aussi. Allez, passez une bonne après-midi, c'est Unix avec vous, c'est les 11-15h, et c'est bien sûr jusqu'à 15h tous les jours de la semaine.

Allez, du son comme ça, comme Manic Hinton, Métronome, Cyber. Très très bon morceau, Manic Hinton, qu'on a pu déjà s'écouter sur Radio Extra Mix, et d'ailleurs de l'avoir plusieurs fois avec nous en event. Donc voilà, alors on peut retrouver de temps en temps des sons comme ça, c'est dans Club Dance chaque vendredi de 20h à 22h, ou dans Club Dance samedi de 20h à 22h avec Cell aussi. Donc voilà, Manic Hinton, Cyber, ça donne ceci. Allez, restez connectés sur Radio Extra Mix si vous en voulez encore plus. Eh ben oui. Allez, on passe à la suite dans 11-15h. On va quand même se calmer un petit peu. Et on va revenir d'ici quelques instants avec de la musique un peu plus cool. Sur Radio Extra Mix, dans 11-15h avec Minix. On continue.

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1: Bonjour à tous et bienvenue dans l'agenda sur Radio Extreme X. N'oubliez pas, l'agenda c'est 3 fois par jour à 8h30, 12h30 et 18h30 sur votre radio et uniquement sur radioextremex.be. Alors on débute cet agenda avec des événements locaux et on commence tout simplement avec la Saint-Pélour. Et oui, du côté de Soigny dans la région de la Haute-Seine, c'est la Saint-Pélour ce week-end. Ça commence tout simplement ce samedi 17 octobre. Déjà vendredi, il y aura déjà fête foraine et tout le bazar, toute la fête foraine évidemment sur la place Van Zeelen et évidemment quelques soirées déjà dans les bistrots là-bas, dans les cafés. Donc voilà, tenez-vous, il y aura de l'ambiance vendredi, soyez prêts pour la Saint-Pélour en tout cas. Mais les festivités officielles de la Saint-Pélour commencent déjà, commencent samedi 17 octobre, ce samedi à partir de 14h30 avec un concert de Carillon. Ça, ce sera au pied de la collégiale Saint-Vincent à Soigny. Et puis il y aura le cortège folklorique. Départ à 19h15 de la rue de la Station, près de la gare, hein, tout simplement. Et il y aura le cortège, un peu comme un carnaval. C'est un peu le carnaval de Soigny, la Saint-Pélour. Il y aura notamment les Gilles, voilà, ils seront là. Avec, il y aura les Grenadières impériales de Soigny, il y aura les Géants, Dudu, les Joséphines qui seront là. Il y aura également JNC Band Show, ça s'appelle comme ça, avec les peluches, la confrérie de l'araignée évidemment, les Pets Butch, je pense que c'est comme ça qu'on dit, de Anne The Brook. Et alors il y aura aussi Caber French de la bande de Mons, et alors la confrérie des géants du centre de la reine Fabiola, ça vaut la peine de voir et n'hésitez pas à aller voir ça, la fanfare ouvrière de Soigny et puis les autorités communales évidemment. Et puis l'an dernier il ferme et clôture le cortège, c'est Saint-Pélour qui distribuera ses carabibis, évidemment les caramels, évidemment les carabibis qui seront distribués par Saint-Pélour évidemment à la fin du cortège. Les carabibis, vous pouvez déjà en acheter dans certains commerces à Soigny, donc n'hésitez pas. Et ce sera la clôture du cortège évidemment à peu près vers 22h, quelque chose comme ça. Il y aura le feu d'artifice, donc voilà, ça c'est samedi 17 octobre. Et le week-end se clôture mardi 20 octobre, donc mardi prochain à 20h avec le brûlage de Saint-Pélour à 19h45. Et donc n'hésitez pas, ça vaut le détour avec la participation de la fanfare ouvrière de Soigny et les géants évidemment. Donc voilà, une organisation du comité communal des fêtes de Soigny. Donc voilà, plus d'infos soigny.be. Donc voilà, bonne Saint-Pèle à tous les Soignégiens évidemment dans la région de la Haute-Seine. Voilà, alors après la Saint-Pélour, on va passer à un événement tout simplement en partenariat avec Radio Extreme X. Ça, c'est un peu plus lointain, c'est le 24 octobre prochain, ce sera la banquise, le retour de la banquise au B21 Bruxelles avec nos amis de banquise tout simplement. Il y aura notamment aux commandes des platines Break Force One, Gate System, c'est les mêmes, hein, c'est la même personne mais avec deux noms différents, Kimika & Crow. Il y aura Naoki, NRZ, Pneumotrax, Xno et Obsvice. Donc voilà, n'hésitez pas, c'est au B21 à Bruxelles, rue de Belgrade, et ce sera en plus l'anniversaire de Pingu. Donc voilà, n'hésitez pas, il y a moyen d'acheter vos tickets, c'est même mieux d'acheter vos tickets à l'avance, comme ça vous êtes sûr de pouvoir rentrer puisque le B21 c'est pas une grande salle. Donc voilà, si vous voulez rentrer, il faut acheter vos tickets à l'avance. Donc voilà, plus d'infos banquise sur Instagram, vous allez le trouver très facilement. On continue avec une soirée ce vendredi, vendredi 16 à 22h du côté du Belvédère à Namur. Pourquoi on en parle? Puisque c'est tout simplement une soirée Origin avec notamment aux commandes des platines, il y aura DNK, il y aura Invera, Venge, Rolets et Yako de Radio Extreme X sera là-bas. Donc voilà, n'hésitez pas au Belvédère à Namur, et c'est ce vendredi à partir de 22h, vendredi 16 octobre. Alors on continue avec les clubs tout simplement, et avec le Dr Jack, où ce vendredi, là-bas c'est la shoot thérapie comme tous les vendredis, faites votre choix, choisissez la couleur de votre shoot préféré. Ça, ce vendredi, ambiancé par Ronald V et ambiancé par Simon B et ses amis, voilà. Je suis pas encore à ce stade. Et alors ce samedi, ce sera une soirée night shift Jackito là-bas du côté du Dr Jack avec Simon B évidemment et les résidents là-bas du Dr Jack. On continue avec le Captain, on y est cette fois-ci, et avec au Captain ce samedi, ils ont le plaisir de recevoir Korzakov et Pat B. Et donc voilà, c'est ça vaut le détour, Korzakov et Pat B dans le même line-up. Et il y aura également Ronald V, Loïc D, Brick Fins, C-Noise, Bonnie, Artshift et Sick. Donc voilà, n'hésitez pas, plus d'infos, cap-ten.com. Dans la deuxième salle du complexe Captain, c'est une soirée frisson du côté de l'Amiral, avec la rencontre de créatures terrifiantes. Ils sont déjà en mode Halloween là-bas, avec DJ Aclix et Lil Steve. Donc voilà, plus d'infos, cap-ten.com. On continue avec le Zoo Club. Et au Zoo Club, c'est une soirée sexy nana ce samedi 17 octobre, avec Check Vince et Fashion aux commandes des platines. Donc voilà, plus d'infos, zooclub.be. On continue avec le Bouddha Rouge dans la région de Mons. Et ce samedi, c'est une tout simplement une soirée export, la Cuenta, je pense que c'est comme ça qu'ils disent, old school, enfin avec une battle entre le son old school et le son new school, c'est comme ça qu'ils l'appellent. Entrée gratuite pour tout le monde avant minuit. Et donc voilà, c'est du côté du Bouddha. Plus d'infos, bouddharouge.be. Du côté du Cactus Club maintenant, et au Cactus Club, du côté d'Odergame dans la région bruxelloise, au Cactus, c'est une soirée open format, comme ils l'appellent, avec DJ Nobody aux commandes des platines. C'est tout simplement ce samedi. Plus d'infos, cactusclub.be. On continue avec l'Escape Underground du côté de Liège. Et à l'Escape, ce vendredi, ce sera une soirée Joker All Night Long. C'est comme ça qu'ils l'appellent là-bas. Et c'est tout simplement ce vendredi. Ce samedi, c'est une soirée Raw, comme ils l'appellent, avec notamment aux commandes des platines VD, NRZ, MDMX, Sira Score et Nocide. Donc voilà, et Léonore aussi également. Donc voilà, une first edition pour cette soirée Rose, je pense que c'est comme ça qu'on le dit. On demandera à NRZ mercredi. Donc voilà, en tout cas, c'est ce samedi à partir de 23h23, comme ça vous le savez. Alors on continue avec le Fuse du côté de Bruxelles. Et au Fuse, tout simplement, ben, ce samedi c'est ouvert, et vous pourrez retrouver notamment aux commandes des platines Marie Boosted. Il y aura Sinchi, Unos et Torian. Donc voilà, n'hésitez pas, c'est ce vendredi du côté du Fuse, mais également ce tout simplement ce samedi et dimanche, puisqu'ils vont faire des prolongations du côté du Fuse ce week-end. Et il y aura notamment, c'est les 24 heures du Fuse, tout simplement, c'est comme ça, c'est pour ça qu'ils le font. Donc événement spécial du côté du Fuse ce week-end, évidemment, à partir de samedi, c'est les 24 heures du Fuse. Il y aura notamment pas mal de DJ invités pour cette occasion. Il y aura Balcha, Alat, Clara D, Inès, Farah, Steph Mendicidis, parce que c'est comme ça qu'il dit, en live. Donc voilà. Et puis dans la scène motion pour les 24 heures du Fuse, il y aura également Anne Breren, Antlin Bass, Clerk, il y aura DJ Else, Freddy K, Ender Chase, DC Salas, Jolene Cheffler, Patty Vapor et Tasha. Je pense que c'est comme ça, hein. Donc voilà, j'espère que j'ai pas écorché trop de noms. Moi, en attendant, c'est les 24 heures du Fuse, et c'est à partir de samedi jusqu'au lendemain dimanche. Donc voilà, n'hésitez pas, toutes les infos sur les 24 heures du Fuse à fuse.be. Voilà, j'ai terminé pour l'agenda de cette semaine, bien chargé. On se retrouve évidemment la semaine prochaine. D'ici là, comme dirait l'autre, amusez-vous bien.

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Et oui, il est 11-15h aussi, des morceaux comme ça, comme Gabriela, avec Keisha, Beautiful, très très sympathique. Jusque 15h, c'est Mixé avec vous sur Radio Extreme X, bienvenue. Si vous venez de nous rejoindre, bah oui. Si vous êtes passé à table, bon appétit à tous, les amis. Allez, j'ai le plaisir de vous présenter cette émission tous les jours de la semaine, de 11h à 15h. C'est Mixé avec vous. Allez, n'oubliez pas que vous pouvez retrouver aussi des morceaux un peu plus dense que celui-là, parce que voilà, c'est pas forcément de la dance. Mais en tout cas, dans l'émission, le Top Dance, chaque samedi de 18 à 20h avec Ced. Il vous présente son classement du Top Dance tous les samedis de 18 à 20h sur Radio Extreme X. Et en chaque fois, avant 20h, on annonce le numéro 1 du Top Dance. Allez, en tout cas, n'hésitez pas à aller faire un petit tour sur la page Radio Extreme X et sur le site internet pour en avoir un petit peu plus d'informations sur le Top Dance. Allez, passez une belle après-midi. C'est Mixé avec vous, c'est le 11-15h.

11-15h, Minix avec vous. Allez, on se met bien pour ce début d'après-midi. J'espère que vous avez passé à table, vous avez bien mangé. Donc, on est ensemble jusqu'à 15h. N'oubliez pas que tout à l'heure, c'est nos parties qui prendront le relais de 15h à 19h. Et si on est le mercredi, eh ben tout simplement, on retrouve tout à l'heure alors ABS. Si c'est mercredi, bah ouais, le mercredi, on retrouve ABS. Donc Alternative B Squad de tout simplement 20h à 22h avec l'équipe d'ABS, tout simplement. Bah oui, c'est qui? C'est tout simplement NRZ et Ced. Nos parties avant étaient présents dans ces missions, mais voilà, il a décidé de faire un petit pas de côté avec Alternative B Squad. Mais bien sûr, nos parties, on retrouve quand même tous les jours de la semaine de 15 à 19h dans son 15-19. Donc voilà. Allez, rendez-vous donc tout à l'heure à 15h pour le 15-19 avec nos parties. Et surtout aussi rendez-vous le mercredi de 20h à 22h avec Alternative B Squad. Bonne soirée. Je vais dire bonne soirée, non. Bon après-midi, les amis. Allez, c'est 11-15h avec Minix.

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Ah, bébé Rexha, elle a bien bien évolué, en tout cas avec David Guetta. Donc voilà, très très bon morceau. Bon, on est dans le 11-15 heures, on passe ces débuts d'après-midi ensemble sur Radio Extreme X. Donc n'hésitez pas à nous rejoindre sur les réseaux Radio Extreme X en deux mots. Je vais vous parler un petit peu d'une émission qui se déroule, c'est deux fois semaine, en fait le vendredi et le samedi soir. C'est tout simplement Club Dance. Alors Club Dance le vendredi, j'ai le plaisir de vous présenter cette émission avec mon acolyte Biff. En général, on a deux fois de temps en temps des invités avec une bonne petite émission au rendez-vous. Ou alors on a aussi les résidents qui s'enchaînent l'un après l'autre chaque vendredi avec une nouvelle édition de Club Dance. D'ailleurs, on fait tant de la pub aussi pour des events qui ont lieu le week-end. Le samedi, c'est aussi Club Dance, mais là par contre, c'est présenté par Ced. Club Dance de 20h à 22h le vendredi et le samedi, présenté par Ced, et des fois aussi c'est des résidents et aussi des émissions spéciales. N'hésitez pas à aller voir tout ça sur Radio Extreme X, rubrique émission Club Dance, et vous allez voir tous les résidents. D'ailleurs, si vous voulez voir tous les résidents, vous allez dans la rubrique DJ, vous verrez tous les résidents avec justement leur SoundCloud et tous les morceaux que vous pouvez retrouver s'ils en ont fait ou s'ils en ont pas fait. C'est plutôt des sets. Donc voilà, vous pouvez retrouver donc toute leur actu dans la rubrique DJ. Allez, on continue en musique sur Radio Extreme X. C'est Minix avec vous, c'est le 11-15h.

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2: Bonjour à tous et rebonjour pour certains, c'est Céd aux commandes de la radio. On est parti comme chaque mercredi après-midi de 14 à 15h pour Rétrotop, évidemment sur Radio Extremix. Rétrotop, c'est un classement, c'est un classement tout simplement des meilleurs sons dance d'une année chopée au hasard. Voilà. Et cette semaine, on parle de l'année 2011. Alors en 2011, on était déjà... dans un nouveau mouvement de son dance, hein, évidemment sur Radio Extremix, puisque Radio Extremix était déjà présente en 2011. Et ici, on va tout simplement commencer avec le numéro 15. Numéro 15, un morceau très connu chez Radio Extremix. Ah ouais, là vous le reconnaissez direct. C'est tout simplement Alexandra Stan et le titre Get Back. C'est maintenant sur Radio Extremix dans Rétrotop. Voici le numéro 15.
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numéro 13, un autre DJ français qui a cartonné en 2011, c'est simplement Bob Sinclar, et ouais, avec Rafael Acara et le titre Far l'amore.

0: à faire l'amour, comme tout. Eh oui, Bob Sinclair et frère Raphaël Akar, on s'ambiançait bien en 2011, hein. Dans les mariages et tout, c'était à fond de pièce. Comme tout. Eh ouais, on est toujours dans Retro Top sur Radio Extra Mix. N'hésitez pas à nous rejoindre évidemment sur radioextramix.be évidemment pour avoir l'intégralité de l'émission. Retro Top, c'est quoi? Ben c'est tout simplement un classement, ben oui, le classement de l'année 2011 cette semaine évidemment sur Radio Extra Mix. On parcourt ce classement de la 15e au numéro 1 qui arrivera tout à l'heure juste avant 15h, et avant nos parties qui débarquent tout à l'heure à 15h. Allez, on passe à la suite, on passe à la courte page de pub sur Radio Extra Mix et on revient juste après pour la suite du Retro Top, bien évidemment, sur votre radio, radioextramix.be, c'est mieux.
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0: 12. Ah ouais, c'est mieux. Eh oui, ici on va tout simplement passer au numéro 11 de l'année 2011. Eh ouais, numéro 11, c'était le retour de Jennifer Lopez. Elle était en featuring avec Pitbull pour le titre On the Floor.
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0: 2011.

0: Et oui, en 2011, il y a un Belge qui cassait les codes et c'était Stromae. Eh ouais, Stromae. Et le titre Je cours. Eh ouais. En 2011, il était là. Allez, on va passer au numéro 9 parce qu'on est rentré dans le top 10 là sans le vouloir. Numéro 9. C'est tout simplement les gars de la Swedish House Mafia, ils étaient là également. Avec le titre In the World, c'est tout simplement Save the World de la Swedish House Mafia, le numéro 9.
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En 2011, un retour gagnant pour Britney Spears, bah ouais, qui était de retour avec le titre World Dance. Britney Spears qui avait, après un petit temps d'absence, était revenue. Eh ouais. Le numéro 7 maintenant sur Radio Extreme X. Bah oui. Ah oui, celui-là. Mika et le titre Elle me dit. En 2011, il avait cartonné avec ce morceau. Et c'est maintenant. Elle me dit.

pétillante, Ina, la Roumaine, qui a été, qui était numéro 6 en 2011. Bah oui. Alors ici, c'est un groupe qui, un groupe très connu, qui était corps ensemble à ce moment-là. C'est les Black Eyed Peas en 5e position. On rentre dans le top 5, les Black Eyed Peas avec le titre Don't Stop the Party. Ah ouais. C'était quelques années après leur site, leur grande époque. Et c'est encore la grande époque. Ouais. Allez, les Black Eyed Peas numéro 5 dans ce rétro top de l'année 2011. Eh ouais, c'est maintenant sur Radio Extra Mix.

0: Allez, on est en 2011 sur Radio Extra Mix et on va faire un petit plaisir, on va mettre un jingle de l'année 2011 de Radio Extra Mix, pourquoi pas. Ben...
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0: Eh ouais, ça donne.
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0: Eh ouais.
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0: Et ouais, c'était un des jingles Radio Extra Mix de l'année 2011. Ben ouais, et on continue en 2011 sur Radio Extra Mix avec notamment un retour de notre copine Rihanna. Ben ouais, et le titre S&N.

Rihanna sur Radio Extramix avec SCM en 2011. Et en 2011, on continue dans cette année avec les fonds sonores de Radio Extramix de l'année 2011 et également le numéro 3 qui arrive dans un instant.

Le numéro 2 de l'année 2011, Snoop Dogg, bah ouais, avec Sweat Snob Dogg et David Guetta, bah ouais, excellent. Ouais, ouais. Allez, on va faire un petit récap de ce classement de l'année 2011, numéro 15, tout à l'heure, on avait, tout simplement, Alexandra Stein et le titre Get Back. Numéro 14, Martin Solveig et Dragonette pour le titre Hello. Numéro 13, Bob Sinclair et Rafaela Cara pour le titre Far l'amor.

numéro 11, Jennifer Lopez et Pitbull pour le titre On the Floor. Numéro 10, le Belge Stromae et le titre Je cours. Numéro 9 de l'année 2011, Swedish House Mafia et le titre Save the World. Numéro 8 de l'année 2011, Mil Britney Spears et Tears for Dance. Le numéro 7,

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0: Excuse me, et numéro 2, Snoop Dogg, on vient de se l'entendre, avec David Guetta et le titre Sweat. Alors, qui est numéro 1 de cette année 2011? Eh ben, c'était un groupe très connu à l'époque, LMFAO, qui a foutu le bordel partout, ouais, c'est clair. Allez, dans un instant, c'est No Party qui débarque sur Radio Extra Mix avec le 15-19. Et moi, je vous retrouve la semaine prochaine pour une nouvelle édition de Retro Top. C'est tous les mercredis de 14 à 15h. Ouais, ouais. Allez, dans un instant, il est 15h et No Party débarque, voilà. Allez, sinon à demain pour le Morning Sed. Allez, ciao.
2: Et pour terminer, le meilleur avec le numéro 1.

excellent titre qu'on vient de s'écouter. Franchement les amis, n'hésitez pas, si vous avez des sons qui vous tiennent à cœur, que vous adorez, que vous voulez qu'ils passent sur Radio Extreme X, n'hésitez pas à partager ça avec nous. Allez sur le groupe de la radio, partagez ça en lien, ou pourquoi pas nous envoyer des messages avec des titres, vous dites bah tiens ouais, moi j'écoute souvent la radio, j'entends pas ce son là, c'est possible de le mettre dans les playlists? Eh bien les amis, on se fera un grand plaisir de faire ça et de mettre à jour tout ça pour que ça vous plaise évidemment. N'hésitez vraiment pas, contactez-nous, envoyez-nous vos messages de soutien ou vos critiques, hein, si vous avez envie, passez via la page de Radio Extreme X, c'est de ce côté-là qu'on est un petit peu les plus actifs, donc n'hésitez pas. Allez, on continue en musique les amis, merci de nous suivre.

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2: Eh oui, Club Dance, j'ai envie de vous parler de Club Dance, les potes. Tout d'abord, vous êtes avec nos parties tous les jours de 15 à 19, vous le savez, je le répéterai à chaque fois qu'on se parle. Club Dance, c'est donc l'émission phare de Radio Extreme X, ça swing derrière. Oh yeah! Super sympa ce petit tapis musical qui est d'ailleurs le tapis que j'emprunte à notre émission de Radio Extreme X qui est la toute première émission officielle de Radio Extreme X qui s'appelait donc Club Dance à l'époque et qui s'appelle encore Club Dance pour cette saison-ci de Radio Extreme X et on se fait super plaisir comme à chaque fois ici chez Radio Extreme X avec cette émission qui se déroule le vendredi et le samedi de 20 à 22h la plupart du temps. C'est vrai que certaines fois peut-être durant l'année il y a quelques petits extraports des éditions particulières de Club Dance. En parlant d'édition particulière de Club Dance pour cette saison 2021, nous avons fait une petite modif pour l'après Club Dance. Et d'ailleurs, c'est très simple, on l'a transformé en Club Dance. La suite, c'est donc jusque 2h du mat, ça remplace un petit peu ce qu'on avait lors des saisons précédentes, ce qui s'appelait 100% mix. Et bien, on continue avec le même concept, c'est juste le petit nom qui est revu avec quelque chose de plus sympa, de plus simple. Ça s'appelle tout simplement Club Dance la suite. À ne surtout pas louper, c'est donc le vendredi et samedi après Club Dance.

Allez, vous êtes toujours avec nos parties sur le www.radioextremix.be. Merci de nous écouter, merci de nous suivre. N'oubliez surtout pas, hein, même si vous êtes au boulot ou quoi que ce soit, prenez le temps, 30 secondes, vous ouvrez votre application Facebook, vous tapez Radio Extremix et vous mettez le petit like de famille, ça fait super plaisir. N'oubliez pas, 15-19, nos parties. Mais avant ça, dès le matin, c'est le Morning Sed de 6h à 11h du matin. Et oui, il est chaud, Sed, moi je vous le dis, ça vaut la peine d'aller écouter. Et alors, un petit peu moins bien, mais on charrie, on l'aime quand même bien, c'est de 11 à 15h avec Minix, les amis. Et comme je viens de vous dire, on termine 15-19 avec moi-même. On continue en musique, ne nous quittez surtout pas. Évidemment, on passe à plein de styles différents. C'est normal, c'est Radio Extremix. Et un petit conseil, écoutez-nous le soir. Je pense que ça vaut largement la peine.

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Allez, on est ensemble, vous êtes en compagnie de nos parties, vous le savez, comme tous les jours de la semaine, de 15 à 19h, on se fait plaisir. Bref, alors là maintenant, vous entendez le petit tapis musical. Oh yeah. 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Allez, on continue en musique jusque 19 en ma compagnie.

Allez, on fait péter les amis, vous entendez derrière. 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

Allez, c'est toujours et encore nos parties, vous le savez, 15-19h sur le www.radioextremix.be. J'en oublie le site internet de la radio. On va parler rapidement ici de vous les amis, parce que si vous nous écoutez, vous êtes jeune DJ ou vous composez, ou pourquoi pas, vous avez un groupe hein, de musique, vous faites des trucs intéressants, vous avez envie de partager ça sur la radio, eh bien une seule solution, c'est la manifestation. Non, je déconne évidemment. Vous nous envoyez vos démos, vos sets via la page de Radio Extremix. Vous savez nous envoyer des petits messages. Ne soyez pas inquiets, vous allez recevoir un premier message automatique hein, qui vous notifie de la réception du message, comme ça au moins vous êtes sûr qu'on l'ait bien reçu. Et puis quand on aura le temps, le plus rapidement possible évidemment, on lit votre message, on écoute votre set, vos sons, vos maquettes, on écoute tout ça. Et si jamais ça concorde avec l'esprit de la radio, et si évidemment ça reste correct, eh bien on reviendra vers vous dans tous les cas. Et si c'est plutôt positif, ça passera pourquoi pas sur la radio. Et même, encore mieux, dans les émissions du soir. Et oui, parce que Radio Extremix, c'est aussi des émissions au soir. Bref, préférez-vous aussi de la radio. On continue en musique jusque 19h. Merci de me suivre les amis. 15-19, c'est avec nos parties.

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1: Allez, 15-19, c'est encore et toujours du nos parties aux commandes de Radio Extremix. Une petite particularité pour cette saison 2020-2021, je dis bien Radio Extremix, eh bien, c'est qu'on a investi dans un nouveau site internet. Et oui, les potes, allez faire un petit tour. On se fait plaisir ensemble. Toutes les informations sont indiquées sur ce site, évidemment, comme avant, comme après. Le site est une plateforme importante pour la radio. Et on vous invite vraiment cordialement à aller faire un tour. Toutes les infos y sont. Vous avez des liens qui vous permettent de rebondir sur le Twitter, sur le Facebook de la radio. Il y a même des liens pour participer, enfin, pas pour participer, mais pour être redévié, pardon, sur des vidéos, par exemple, qui sont peut-être postées sur YouTube ou même sur Facebook. De toute façon, tout est sur le site de la radio. C'est très simple, le www.radioextremix.be.

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1: Bonjour à tous et bienvenue dans l'agenda sur Radio Extreme X. N'oubliez pas, l'agenda c'est 3 fois par jour à 8h30, 12h30 et 18h30 sur votre radio et uniquement sur radioextremex.be. Alors on débute cet agenda avec des événements locaux et on commence tout simplement la Saint-Pélour. Et oui, du côté de Soigny dans la région de la Haute-Seine, c'est la Saint-Pélour ce week-end. Ça commence tout simplement ce samedi 17 octobre. Déjà vendredi, il y aura déjà fête foraine et tout le bazar, toute la fête foraine évidemment sur la place Van Zeelen et évidemment quelques soirées déjà dans les bistrots là-bas, dans les cafés. Donc voilà, tenez-vous, il y aura de l'ambiance vendredi, soyez prêts pour la Saint-Pélour en tout cas. Mais les festivités officielles de la Saint-Pélour commencent samedi 17 octobre, ce samedi, à partir de 14h30 avec un concert de Carillon. Ça, ce sera au pied de la collégiale Saint-Vincent à Soigny. Et puis il y aura le cortège folklorique. Départ à 19h15 de la rue de la Station, près de la gare, hein, tout simplement. Et il y aura évidemment le cortège, un peu comme un carnaval. C'est un peu le carnaval de Soigny, la Saint-Pélour. Il y aura notamment les Gilles, voilà, ils seront là. Avec il y aura les Grenadières impériales de Soigny, il y aura les Géants, Dudu, les Joséphines qui seront là. Il y aura également JNC Band Show, ça s'appelle comme ça, avec les peluches, la confrérie de l'araignée évidemment, les Pets Butch, je pense que c'est comme ça qu'on dit, de Hans the Brook. Et alors il y aura aussi Caber French de la bande de Mons, et alors la confrérie des géants du centre de la reine Fabiola, ça vaut la peine de voir et n'hésitez pas à aller voir ça, la fanfare ouvrière de Soigny et puis les autorités communales évidemment. Et puis l'an dernier, il ferme et clôture le cortège, c'est Saint-Pélour qui distribuera ses carabibis. Évidemment les caramels, évidemment les carabibis qui seront distribués par Saint-Pélour évidemment à la fin du cortège. Les carabibis, vous pouvez déjà en acheter dans certains commerces à Soigny, donc n'hésitez pas. Et ce sera la clôture du cortège évidemment à peu près vers 22h, quelque chose comme ça. Il y aura le feu d'artifice, donc voilà, ça c'est samedi 17 octobre. Et le week-end se clôture mardi 20 octobre, donc mardi prochain à 20h avec le brûlage de Saint-Pélour à 19h45. Et donc n'hésitez pas, ça vaut le détour avec la participation de la fanfare ouvrière de Soigny et les géants évidemment. Donc voilà, une organisation du comité communal des fêtes de Soigny. Donc voilà, plus d'infos soigny.be. Donc voilà, bonne Saint-Pélour à tous les Soignégiens évidemment dans la région de la Haute-Seine. Voilà, alors après la Saint-Pélour, on va passer à un événement tout simplement en partenariat avec Radio Extreme X. Ça c'est un peu plus lointain, c'est le 24 octobre prochain, ce sera la banquise, le retour de la banquise au B21 Bruxelles avec nos amis de banquise tout simplement. Il y aura notamment aux commandes des platines Breakforce Wine, Gate System, c'est les mêmes, hein, c'est la même personne mais avec deux noms différents, Kimika & Crow. Il y aura Naoki, NRZ, Pneumotrax, Xno et Obsvice. Donc voilà, n'hésitez pas, c'est au B21 à Bruxelles, rue de Belgrade, et ce sera en plus l'anniversaire de Pingu. Donc voilà, n'hésitez pas, il y a moyen d'acheter vos tickets, c'est même mieux d'acheter vos tickets à l'avance, comme ça vous êtes sûr de pouvoir rentrer, puisque le B21 c'est pas une grande salle. Donc voilà, si vous voulez rentrer, il faut acheter vos tickets à l'avance. Donc voilà, plus d'infos, banquise sur Instagram, vous allez le trouver très facilement. On continue avec une soirée ce vendredi, vendredi 16 à 22h du côté du Belvédère à Namur. Pourquoi on en parle? Puisque c'est tout simplement une soirée Origin, avec notamment aux commandes des platines, il y aura DNK, il y aura Invera, Finch, Rolletz et Yako de Radio Extremix sera là-bas. Donc voilà, n'hésitez pas au Belvédère à Namur, et c'est ce vendredi à partir de 22h, vendredi 16 octobre. Alors on continue avec les clubs tout simplement, et avec le Dr Jack, où ce vendredi, là-bas c'est la shoot thérapie comme tous les vendredis. Faites votre choix, choisissez la couleur de votre shoot préféré. Ça, ce vendredi, ambiancé par Ronald V. Et ambiancé par Simon B et ses amis. Voilà. Je suis pas encore à ce stade. Et alors ce samedi, ce sera une soirée night shift Jackito là-bas du côté du Dr Jack, avec Simon B évidemment et les résidents là-bas du Dr Jack. On continue avec le Captain, on y est cette fois-ci, et avec au Captain ce samedi, ils ont le plaisir de recevoir Korsakov et Pat B. Et donc voilà, c'est ça vaut le détour, Korsakov et Pat B dans le même line-up. Et il y aura également Ron Alvey, Loïc D, Brick Fins, C-Noise, Bonnie, Artshift et Sick. Donc voilà, n'hésitez pas, plus d'infos, cap-ten.com. Dans la deuxième salle du complexe Captain, c'est une soirée frisson du côté de l'Amiral, avec la rencontre de créatures terrifiantes. Ils sont déjà en mode Halloween là-bas, avec DJ Aclix et Lil Steve. Donc voilà, plus d'infos, cap-ten.com. On continue avec le Zoo Club. Et au Zoo Club, c'est une soirée sexy nana ce samedi 17 octobre, avec Check Vince et Fashion aux commandes des platines. Donc voilà, plus d'infos, zooclub.be. On continue avec le Bouddha Rouge dans la région de Mons. Et ce samedi, c'est une tout simplement une soirée export la Cuenta, je pense que c'est comme ça qu'ils disent, old school, enfin avec une battle entre le son old school et le son new school, c'est comme ça qu'ils l'appellent. Entrée gratuite pour tout le monde avant minuit. Et donc voilà, c'est du côté du Bouddha. Plus d'infos, bouddharouge.be. Du côté du Cactus Club maintenant, et au Cactus Club du côté d'Odergame dans la région bruxelloise, au Cactus, c'est une soirée open format, comme ils l'appellent, avec DJ Nobody aux commandes des platines. C'est tout simplement ce samedi. Plus d'infos, cactusclub.be. On continue avec l'Escape Underground du côté de Liège. Et à l'Escape, ce vendredi, ce sera une soirée Joker All Night Long. C'est comme ça qu'ils l'appellent là-bas. Et c'est tout simplement ce vendredi. Ce samedi, c'est une soirée Raw, comme ils l'appellent, avec notamment aux commandes des platines VD, NRZ, MDMX, Score et Nocid. Donc voilà, et Léonore aussi également. Donc voilà, une first édition pour cette soirée Rose, je pense que c'est comme ça qu'on le dit, on demandera à NRZ mercredi. Donc voilà, en tout cas c'est ce samedi à partir de 23h23, comme ça vous le savez. Alors on continue avec le Fuse du côté de Bruxelles, et au Fuse tout simplement, ben, ce samedi c'est ouvert, et vous pourrez retrouver notamment commande des platines Marie Boosted. Il y aura Cinchi, Unos et Torian. Donc voilà, n'hésitez pas, c'est ce vendredi du côté du Fuse, mais également ce tout simplement ce samedi et dimanche, parce qu'ils vont faire des prolongations du côté du Fuse ce week-end. Et il y aura notamment, c'est les 24 heures du Fuse tout simplement, c'est comme ça, c'est pour ça qu'ils le font. Donc événement spécial du côté du Fuse ce week-end, évidemment, à partir de samedi, c'est les 24 heures du Fuse. Il y aura notamment pas mal de DJ invités pour cette occasion. Il y aura Balcha, Alat, Clara D, Inès, Farah, Steph Mendicidis, je pense que c'est comme ça qu'il dit, en live. Donc voilà. Et puis dans la scène motion pour les 24 heures du Fuse, il y aura également Enbren, Antlin Bass, Clerk, il y aura DJ Else, Freddy K, Ender Chase, DC Salas, Jolene Cheffler, Patty Vapor et Tasha. Je pense que c'est comme ça, hein. Donc voilà, j'espère que j'ai pas écorché trop de noms. Mais en attendant, c'est les 24 heures du Fuse, et c'est à partir de samedi jusqu'au lendemain dimanche. Donc voilà, n'hésitez pas, toutes les infos sur les 24 heures du Fuse à fuse.be. Voilà, j'ai terminé pour l'agenda de cette semaine, bien chargé. On se retrouve évidemment la semaine prochaine. D'ici là, comme dirait l'autre, amusez-vous bien.

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franchement excellent. D'ailleurs, n'hésitez pas, partagez tout ça, likez hein, les pages Radio Extreme X, vous le savez comment ça fonctionne les amis. Allez, sans plus tarder, on passe à la suite, on est ensemble jusque 19h, on se fait plaisir, on se met bien, les amis, on passe un bon moment ensemble, à tout de suite.

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1: Bonjour à tous et bienvenue sur RadioExtremeX.be et bienvenue dans Alternative B Squad comme chaque mercredi sur RadioExtremeX. Je suis pas seul en studio, je suis avec NRZ comme chaque mercredi, tu vois bien ?
2: Moi ça va. Ouais. Je me suis cramé les yeux sur l'autoroute à cause du soleil là tantôt.
3: C'est le prix de soleil.
2: Franchement, ouais.
3: J'aime bien vivre la nuit. Soleil fou là en automne quoi.
1: Ouais.
3: T'as rien demandé quoi.
2: Je sais pas, mais j'ai jamais été dans cet état là. Bref. Ça va aller.
1: Donc du coup aujourd'hui émission spéciale pour promo
2: of course.
1: Voilà. Yes. De la banquise qui arrive très bientôt. C'est pour ça que vous avez entendu Pingu qui est avec nous.
3: Salut.
1: Ça va?
3: Ouais, nickel, super, merci.
1: Et on a Isno aussi avec nous.
4: Yeah. Salut à toutes. Salut à tous.
1: Alors
2: on va commencer par le petit volet promo de la soirée de ce week-end avant tout. Et encore avant ça, on va faire un petit débrief de la Bass Flow qui s'est passé samedi passé. Grosse dinguerie quoi. Big up au crew, big up à tous les gens qui étaient là. C'était c'était vraiment très bon quoi. Donc voilà, je pense que tout le monde a kiffé, autant les rêveurs que les artistes. Et bah vivement la prochaine. Donc voilà. Et alors pour ce week-end, on a la soirée. Je sais toujours pas comment ça se prononce en vrai. Ah bah on était sold out.
1: Ah ouais, j'ai vu.
2: Ouais, ouais. Mission complete. Once again. Donc c'est vraiment cool.
3: C'est vrai qu'à chaque fois c'est sold out. Hein,
2: ouais, avant l'ouverture.
3: Ouais, c'est trop cool. C'est un public vraiment majoritairement namurois ou il y a des gens qui viennent de partout?
2: Alors là, gros, je me suis pas amusé à leur demander, mais je crois qu'il y a des gens qui viennent d'un peu partout, ouais. Mais pas mal de la
3: région. Parce qu'il y a eu une époque où à Namur, il n'y avait rien du tout, quoi.
2: Moi, c'est comme ça que je me souviens de Namur, quoi.
1: Oui.
2: Il n'y avait pas grand-chose jusqu'au moment où on a commencé à faire des trucs là-bas. Et...
1: Ouais, c'est vrai.
2: Et voilà, mais sinon, oui, effectivement, je ne suis pas sûr que ce soit vraiment la ville teufeuse par excellence. Mmh.
3: Et donc, yes. Et donc la prochaine.
2: Et donc ouais, ce week-end, ce samedi, on a la soirée Roven. Je sais toujours pas comment ça se prononce en vrai. Donc,
1: j'ai essayé dans l'agenda, mais je sais pas.
2: Ouais. Ah bon, c'est pas grave. Le nom se trouve sur le flyer. Vous trouverez. Et donc le concept de la soirée, c'est de revenir à la techno avant la phase art techno où tout est formaté, tout est identiquement la même chose, enfin tu vois.
3: La vraie techno.
2: De la vraie techno, donc du gros kick, de la grosse basse. Ce sera pas de la techno de façon somniférique, on va dire. De quoi ?
4: Ce ne serait pas de la raw.
2: Non, de la techno, gros.
1: Ouais.
2: La raw, c'est pas la même chose. Ou alors, t'as une autre vision de ce qu'elle vaut.
4: Ça dépend du kick dans leur techno. On peut avoir du gabber, on peut avoir du early hardcore.
2: On est loin de ça en fait, justement. Si on veut pas. Parce que l'art techno maintenant c'est le style poubelle quoi. Tu vois, et un jour il y a un gars qui s'est dit bon, j'ai un petit peu de shreds, j'ai un peu de frenchcore et j'ai un peu de tempo qui traîne dans mes tiroirs.
3: Et même psytrance.
2: Et je vais tout foutre dedans. Et voilà. Ça a donné l'art techno avec tous ces sons de synthé et tout. Ouais. Et
4: encore, c'est un son qui évolue maintenant. On appelle ça le new school.
2: Voilà. Le New School.
4: Notamment, qui est un artiste belge et qui est connu dans le domaine.
2: Mais il y a du New School dans plein de styles. Il y a
4: du style Vals qui rappe derrière. Ah ouais. Ou du Vladimir Cauchemar qui fait ça aussi, notamment sur la France.
2: Justement, tu es typiquement dans les têtes qui font l'art techno qui est formaté.
3: Vladimir Cauchemar, je sais que tu aimes bien, toi, mais ouais. Je pense que c'est justement ce que.
2: C'est justement ce sur quoi.
3: C'est ce qu'ils veulent
2: éviter,
3: en fait.
2: Quoi, ouais, clairement. Ouais, ouais.
3: Mais après, voilà, chacun aime ce qu'il veut.
2: Il y en a plein d'autres. Il y a Holy Priest et tout ça. Enfin, tu vois, ouais, c'est bon. Ouais. Nous justement on veut pas patauger là-dedans pour cette soirée là.
3: Refaire ce qui se fait déjà quoi. Comme
2: exactement.
3: Comme on a déjà parlé plein de fois quoi.
2: C'est ça. Et du coup dans l'organisation de ce concept, il y a notamment des DJ qui tournaient autour du Boccaccio Beach quand c'était encore ouvert, donc ils veulent revenir un petit peu à leur.
3: Donc en mode clubbing en fait. Clubbing.
2: Fondamentaux quoi.
3: C'est techno-clubbing du coup.
2: Ouais, techno plus. je t'avoue que moi, je suis un petit peu... pas super à l'aise avec le concept. Enfin, dans le sens où, théoriquement, ben, j'y connais rien du tout. La techno... mais j'aime bien.

0: Ouais, et en fait, j'en ai blindé parce que j'ai acheté plein de trucs.
1: Du beatbox.
0: Et du coup, j'ai fait une playlist qui me semble bien bûchecante et.
2: Il m'a tapé, hein.
0: Ah bah, à fond. Et moi, j'aime bien taper, du coup. Mais qui sort clairement de ce qu'on a l'habitude d'entendre sur les vidéos TikTok, mes couilles et tout ça.
2: Et qui pourtant marche à mort. Hein.
0: Et franchement, c'est symptomatique d'un putain d'énorme problème de société. Les gens sont débiles.
2: C'est dévaste. Bon, après, voilà, j'espère qu'on va pas perdre des auditeurs avec ça. Mais je te rejoins parce que c'est vraiment un style de musique, cette art techno là. C'est en train de dévaster tout le milieu en fait. Donc, tous les jeunes de maintenant, voilà, ils se réfèrent à ça. Et donc, tout ce qui est musique alternative avec un petit peu de breaks ou un petit peu de machin. Ah ouais, non, truc, c'est un peu trop compliqué. C'est trop compliqué.
0: En fait, on a eu ça avec tous les styles. Hein. Ouais. Ça a commencé avec la drum and bass qui a été réduite en jump up, voilà. Puis la dubstep qui a été réduite en rhythm, ouais. Puis le hardcore en up tempo.
2: Exactement.
0: Et la hard techno où on fout tout dedans. Parce que,
2: voilà, donc, moi j'ai un message d'espoir, c'est que en fait, la mode est un éternel recommencement, donc on peut quand même espérer.
0: Ah, mais le mainstream va venir rechercher de l'inspiration dans l'underground parce que nous on s'arrêtera jamais.
2: Ouais.
0: Et
2: on peut espérer que ça revienne, que les...
0: Ils vont reprendre. Je suis sûr qu'un jour ils vont faire du breakcore, tu vois, mais très aseptisé, très.
2: Peut-être bien.
0: Parce qu'il y aura plus que ça en fait.
2: Regarde ici les soirées jungle et tout, le mouvement jungle. Moi j'étais dans une soirée jungle ce week-end. C'était énorme. Il y avait peut-être, je pense qu'ils avaient fait 700 préventes. Il devait y avoir presque 1000 personnes pour de la jungle, alors que la jungle c'était. C'était un petit peu rangé dans les tiroirs, quoi, tu vois. Donc,
1: c'est la drum and bass.
2: Ouais.
0: Et ça je pense que les vrais, entre guillemets, en ont plein les fouilles de trucs.
2: Les vrais, mais les vieux.
1: C'est ce qu'on appelle.
2: Et donc, quoi, les vieux, ils font quoi? Ils sortent plus beaucoup, machin, donc ouais, place aux jeunes. Enfin, tu vois, c'est un très long débat. Mais
0: après, il y a des jeunes, je pense notamment à Apo et Paloma qui sont venus en Belgique il n'y a pas très longtemps. Il y en a une qui mixe du speedcore de sauvage en vinyle. Elle va chercher des plaques, je sais pas où, dans des vieux cimetières, à mon avis, abandonnés, tu vois. Et l'autre, elle mixe de la techstep, tu vois, tout ce qui est vieux Limewax, du crossbreed et tout. Bah voilà, tu vois, il y a encore des gens de cette génération,
2: ouais, bien sûr,
0: qui se disent c'est pas pour ça qu'on a signé, nous, tu vois, on veut pas devoir bouffer la même merde que les autres.
2: Ou même le dubstep, moi j'ai joué en after à l'anniversaire de Pneumotrax dans son jardin de la dubstep. J'ai balancé de la dubstep deep parce que voilà, pour une after, fallait pas commencer à envoyer des trop de wobble et tout.
0: Pourquoi?
2: Et
0: non, je rigole.
2: Et il y a une demoiselle qui m'a rejoint avec sa sac USB et hop, et on est parti pendant 2 ou 3 heures de deep dubstep. Et elle a quoi, 25 ans? Donc, effectivement, comme tu dis, il y a de l'espoir, quoi.
0: Bah, clairement, il y a des gens qui continuent à réfléchir et à penser. Ouais.
2: Ça me permet de rebondir un peu sur.
0: Je t'en prie.
2: Sur ma petite promo.
1: Mais.
2: Enfin, en fait, notre promo. Parce que on est tous les trois concernés.
1: Tous les trois dedans.
2: Donc voilà.
1: Punk is cool.
2: Voilà, comme Gaël l'a dit à plusieurs émissions précédentes, merci d'ailleurs Ali. Il a fait la promo pour la soirée de mon anniversaire. Voilà, je fête mes 43 automne du coup. Le samedi 24 octobre.
1: Pour son anniversaire, il loue une salle.
2: Ouais, écoute, voilà. Quand on aime, on ne compte pas. Et ça se passe au B21, là où on a déjà fait deux événements. On compte encore en faire un, mais je ne veux pas trop encore en parler maintenant. Je vais aller assez rapidement sur le line-up parce que je voudrais vous parler des têtes d'affiche. Vous allez comprendre pourquoi j'en parle comme ça. Donc il y aura Break Force One qui vient d'Allemagne. Pardon. Kate System aussi qui vient d'Allemagne. Puis il y aura Chemical Crow qui, je pense, a déjà joué ici dans le line-up, Gaël, si je me trompe.
0: Ouais, il a déjà joué ici.
2: Donc
0: ouais.
2: Le gars de un gars qui est très très très, très lié à Gazmatech et qui fait du live.
0: Ouais, il fait clairement partie de Gazmatech.
2: Ouais.
0: Pas de bol pour lui quand il est venu ici, une de ses deux Electribes qui avait rendu l'âme.
2: Mais il a plus que des Electribes, il a d'autres machines.
0: Ouais, maintenant il joue sur plein d'autres trucs.
2: Il y aura Naoki aussi qui fait du live record qui je sais pas s'il a déjà pu s'exprimer ici, en tout cas voilà. Niveau compo, il est excellent. Niveau prestation, je pense qu'il a encore du travail à faire. Mais voilà, ce sera forcément un bon moment. Il y a NRZ qu'on ne connaît pas. Et alors, tu as.
0: If you don't know, get to know.

0: Et apparemment, d'après ce que NRZ m'a dit en backstage, tu vois, en secret, c'est qu'il ferait peut-être bien s'être un peu moins hardcore que d'habitude et plus breakcore-isé et jungle-isé que d'habitude. Donc j'ai hâte d'entendre ça pour mon anniv. En warm-up, on aura Pneumothrax, le fameux Pneumothrax. Hein,
1: Big Up Flow.
0: Big Up Flow. Il va jouer pendant une heure et demie en warm-up, mais on connaît ses sets, c'est hyper varié. Il passe de la dubstep à un peu de tout. Et c'est toujours très intéressant. Et puis ben, on aura ce fameux duo Isno ici présent avec anciennement appelé Jordi qui se fait appeler maintenant Obis qui franchement quand je les ai vus la dernière fois jouer en ils font de la neuro hein, de drum and bass neuro, ça envoie du pâté et je pense qu'on va se régaler aussi sur eux.
1: Ouais, on est très variés.
0: Voilà. Il est originaire du sud de l'Allemagne, il s'appelle René Kuchnik, bon bref. Et il a commencé à produire de la musique dès l'âge de 16 ans quand même. Hein. Son univers musical se construit autour de rythmes frénétiques, de breaks découpés à toute vitesse, de basses agressives et d'influences jungle. Vraiment. Hein. Donc c'est du breakcore mais avec très jungleisé. Quoi. Donc les influences jungle, hardcore et donc rave. Donc c'est une musique intense, chaotique et taillée pour les dance floors les plus extrêmes. De 2013 à 2017, il a sorti des albums sur plusieurs labels, je vais pas tous les citer, ça sert à rien maintenant, vous n'avez qu'à aller faire votre petite recherche. En 2019, il a par contre, ça c'est ce qui nous préoccupe, c'est moi ce qui me préoccupe personnellement, c'est qu'il a sorti un album sur le label Raga Terror Front. Et bah ça c'est nos amis flamands, One Bushy, etc. Donc, on va reconnaître une sonorité assez proche de One Bushy et compagnie. Faut quand même savoir que le gars, il a joué plusieurs fois sur la scène britannique, et notamment dans des festivals tels que Bankface, pour ne citer que lui, ouais. Balter Festival, Balèze quoi, et Bombtown, hein, donc trois festivals britanniques connus pour leur programmation alternative et leur esprit très très très festif, quoi, et très pointueux au niveau sélection. Pour terminer, bah donc en juin 2021, il sort son album qui s'appelle Fuck Break Force One. Il s'encule lui-même, le gars, en disant voilà, c'est un projet qui marque la fin de cette identité-là, artistique, après 9 ans d'activité. Et il choisit donc ensuite de poursuivre son travail musical sur un tout autre nom, Gate System, dont on parlera après la track qu'on va passer là maintenant. Et donc, c'est la deuxième tête d'affiche de la soirée, Gate System. Et où là où il a choisi une orientation plus sérieuse, entre guillemets, et différente. Après une période d'absence scénique, donc il n'est plus monté sur scène avec Force One entre 2020 et 2025, mais voilà, le voilà de retour, quoi. Et donc je te propose, Cédric, de balancer une track que j'ai choisie. Après, il a fait beaucoup, il a produit beaucoup, mais je trouve que celle que je te propose de passer est vraiment très, très représentative de son style. Et c'est ce à quoi vous pouvez vous attendre ce 24 du 10. Écoutez bien ça.
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Il publie son premier EP de 3 tracks sur son nouveau label, sur un nouveau label britannique appelé Exe Project, peu importe. On y retrouve une drum and bass. Donc vous allez voir que le même artiste pour la track suivante, c'est assez différent. On y retrouve une drum and bass plus puissante, des rythmiques half-time, comme tu vois ce que c'est half-time, ouais. Des basses saturées et une atmosphère industrielle presque futuriste. Son univers puise donc plusieurs courants, la neurofunk, la darkstep, le breakcore et des formes plus expérimentales de la bass music. Plutôt que de s'enfermer dans un genre, Getty Stem cherche alors à repousser les limites du son et à créer une musique aussi technique qu'efficace. En novembre 2022, il sort en EP chez nos amis anglais Jungle Syndicate. Jungle Syndicate, on a fait une soirée avec eux à l'époque aussi. Ce dernier projet témoigne de sa capacité à mêler breaks nerveux, distorsions et structures imprévisibles. D'autres albums sur ce même nom, donc Getty System, sortiront les années suivantes. Avec Getty System, donc René Kuchnik, il affirme donc une nouvelle direction artistique, une musique dense, technique et résolument tournée vers l'avenir. Un nom à suivre pour celles et ceux qui aiment la drum and bass et la bass music lorsqu'elles sortent des sentiers battus. Et voici ce que ça donne. Bonne écoute.

0: Voilà, c'était voilà, le deuxième tract. Bien aussi.
1: Différent, hein.
0: Différent.
1: Pourtant, c'est la même personne, hein.
0: Ouais.
1: Donc, on voit bien qu'il a emprunté un autre chemin, qu'il explore des trucs plus. Le sound design aussi est meilleur. Mmh. On entend que le mastering derrière est plus travaillé aussi, donc voilà.
2: On remonte quand même dans le début des années 2000. La Techstep de Groppa.
1: Ouais, Techstep, ouais, Darkstep, Jungle,
2: Big Up, petit sample, Twist.
1: En fait, dans un même morceau, j'ai tout entendu. Du breakcore, de la Techstep, de la Darkstep, de la Jungle, enfin, tout ce qui
3: nous plaît. Et du Raga.
2: Parce que le petit Twist, ça, c'est un morceau de Korn à la base.
1: Oui, ah, j'ai pas reconnu.
2: Mais
1: toi qui es fan de Korn,
2: ouais. Ah bah ouais, d'office, c'est le premier morceau de l'album Life is Peachy. C'est l'intro.
1: Voilà, ça c'était pour la présentation de la banquise. Ça coûte 8 euros toujours en ligne.
0: C'est rien.
1: Merci de le dire.
0: Non, c'est vrai, c'est rien.
1: 8 euros, c'est. Je sais pas, même pas pourquoi je propose encore des prix pareils, quoi. Et 10 euros sur place, donc. Apparemment, c'est pas cher, donc.
0: Démocratique.
1: Oui. Et en plus, on a un petit bonus parce que visiblement, le 24, c'est le soir où on change d'heure.
2: Ah ouais, ouais, il y a une heure.
1: Et donc, on a une heure en plus.
0: Oui, c'est vrai.
1: J'avais pas catché ça avant, donc je sais pas encore trop quoi faire.
3: Ah. Moi, j'ai vu 7 artistes sur le line-up, il y a 7 heures de mix, et donc, du coup, il y a 8 heures du mix, puisqu'il y a une heure en plus.
1: Ouais, mais non, mais moi, je proposerai à Cédric peut-être de mixer en fin de soirée.
3: Ah,
1: Cédric,
0: Gabriel.
1: Ou à Sophie qui est ici présente. Quelle surprise. Aussi, on verra bien, ce sera une surprise, franchement. Ah. Ouais. Bah, voilà, en tout cas, assez de parler de la banquise. Enfin, non, pas tellement, puisque ici présent, Isno. Ouais. Va nous faire une petite démonstration de ce qu'il sait extrêmement bien faire.
0: Et donc, du coup,
1: mixer de la Neurofunk Drum and Bass.
0: Si vous trouvez la banquise sur les réseaux, c'est sur la page Insta. Hein,
1: non,
0: c'est ça,
1: ouais, parce que sur le Facebook banquise, il est mort. Je me suis fait pirater. J'ai tout fait pour le récupérer. Mais...
0: Ouais, mais je suis compliqué.
1: Ou alors, c'est ma page perso, Steph, Pingu, BKZ, Pino. Enfin, mais surtout Insta. Franchement, j'essaie de ramener tout le monde sur Instagram.
0: Ouais, mais c'est bien.
1: Je pense que l'avenir, c'est Insta. Facebook, c'est un peu désuet.
0: Bah,
1: ça commence.
2: Des US, ouais.
1: Ça commence. Je trouve pas que le mot était bien choisi.
2: Des US.
0: Oui.
2: Mais je n'y aurais jamais pensé.
1: Ça veut dire que t'es.
0: Bah, et ça doit sortir.
2: Des US.
1: C'est des US, quoi. Merde, c'était le mot, quoi.
2: Certes.
3: Ah ouais, certes, mon cher.
1: Tu veux qu'on parle en anglais et qu'on dise. Downgraded.
3: Des US.
1: Non, c'est des US, hein, franchement. Il n'y a plus que des vieux, ou alors, enfin voilà.
2: Donc, il dit ce genre de mots, ouais.
1: Trop, dès que ça t'étonne, non ?
2: Ça m'étonne pas, hein.
1: Ah, d'accord.
2: Je suis surpris. Bah.
1: Ah, bah voilà.
2: Mais en bien, hein, franchement, okay. T'as du vocabulaire.
1: Cool. Je prends ça bien.
0: Bah oui.
1: Bah donc voilà, donc tout le monde, tous vers Instagram, et maintenant toutes vos oreilles vers le 7 d'Isno. Et moi, je vous souhaite de passer une bonne soirée, parce que je suis pas certain de rester jusqu'à la fin de l'émission. Mm-hmm. Mais en tout cas, on se donne rendez-vous donc le 24 octobre. Avant ça, si vous voulez me voir jouer, je joue ce vendredi au Barrio à Bruxelles. Mais je fais l'ouverture de 23h30, de 22h30 à minuit.
4: On October 24, 2026, at the B21 in Brussels to celebrate Pingu's birthday, featuring DJs. Breakforce 1.

0: On est toujours sur radioextramix.be et dans Alternative B Squad et c'était Isno qui était aux commandes des platines.
1: Merci Isno.
0: Eh oui.
2: Merci à vous. J'espère que ça vous a plu.
1: Yep. Ouais.
0: Et donc du coup, on est dans ABS, Isno vient de faire un set et on va le retrouver d'ailleurs à la banquise. Ce sera le 24.
1: Ouais, et il sera en VS avec Obvis, ouais, Jordi qui est quelqu'un de très très talentueux. Vraiment.
3: Et c'est mon disciple.
0: Oui.
3: Il a fait ses premières armes avec moi. Je l'ai envoyé sur le champ de bataille. Facile, il se retrouve aux bonnes heures. Il sort du warm-up et il est là aux bonnes heures.
0: Ouais, et ça c'est bien.
4: Ça c'est chouette.
1: Et maintenant on va écouter NRZ. NRZ qui va nous faire un gros mishmash à mon avis.
0: Ça fait combien de temps qu'il est chez Banquise NRZ?
1: Ouf, bah depuis quasi.
4: Long main. Une dizaine d'années.
1: 10, 15 ans, facile.
0: Ouais, je pense.
4: Un truc du genre.
1: Il faisait que de la dubstep au début.
4: Ouais, je m'étais lancé là-dedans.
0: C'est vrai, ouais.
4: Jusqu'au moment où c'est devenu chiant, parce que c'était.
1: Et puis j'ai dit, vas-y, écoute la drum, écoute la hardcore.
3: T'as quand même aimé Hammer de Dirty Phonics que j'ai passé avec Sullivan King.
1: Et puis il s'est dit, ah tiens, je ferais bien du hardcore et de la drum et tout. Et voilà où il en est. Monsieur est sur une agence de booking, très bien d'ailleurs, super. Hein.
4: Ouais,
1: Seven Cultures, très bien, super.
4: Ouais, il est chaud.
1: Donc du coup, tu t'es diversifié.
4: Bah, je me suis diversifié à la base grâce à la radio.
1: Ouais.
4: Parce que quand on m'a dit, tu vas jouer aux apéros wallons.
1: Oui.
4: Je me suis dit, ok, il faut que je bosse.
1: Apéros wallons, hardcore, industriel, bof quoi.
4: Ouais, c'est ça, ouais. Et en même temps, c'est vrai qu'en parallèle, il y a un moment où j'étais dans un creux, tu vois, je cherchais du son à acheter sur Juno qui m'intéressait. Et je trouvais rien, enfin j'étais pas inspiré, puis je m'étais dit tiens, j'essaierais bien d'aller rechercher de la Shreds qu'on écoutait genre au cave du Cornillon à l'époque.
1: Va un peu fouiller sur Bandcamp au lieu de Juno, franchement.
4: Juno c'est fini, maintenant c'est terminé, le site est fermé. Mais je vais sur Bandcamp de plus en plus, ouais, effectivement. Et j'avais acheté une compile de Shreds, j'avais testé par curiosité quoi, en fait j'avais bien kiffé, du coup à partir de ce moment là je me suis mis à faire un peu plus de
1: variété,
4: de trucs plus lents tu vois, et puis j'ai clairement fait des sets full Shreds ou hard techno, puis avec les apéros wallons de l'année précédente j'ai été rechercher des trucs encore plus lointains de ma zone de prédilection, de confort,
1: ouais.
4: Et en fait j'ai trouvé ça intéressant parce que du coup
1: tu découvres
4: un peu le travail d'une autre façon, tu vois, et c'est cool. Et ici, ce que j'aime bien faire, vraiment, c'est faire des fusions comme la dernière fois.
1: Ouais,
4: tu vois.
1: Ça, ouais.
4: Le set que j'ai fait pour cette culture, d'ailleurs, je commence à 140 BPM avec.
1: T'imagines ? Et tu finis à 220. Quoi.
4: Bah, je commence avec de la dubstep.
1: Ouais.
4: Et c'est trapped in a dark bubble de Scream, tu vois.
1: Ouais.
4: Un son dubstep de la dubstep originale.
1: De référence, ouais.
4: Ouais, puis je commence avec de la UK Garage, un peu de dubstep, de la rave, puis je passe tranquillement
1: en
4: art techno. Drum, j'en ai pas mis dans celui-là.
1: Ouais, okay.
4: Mais art techno et.
1: Art techno sur de la dubstep, c'est quand même culotté quoi.
4: Bah, c'est ce que j'ai fait la dernière fois.
1: Ouais, je sais, mais c'est. J'étais là la dernière fois et j'ai kiffé, franchement.
4: Je me suis dit, je teste. Bah les couilles, et ce set là je le termine effectivement en UK à 220 BPM.
1: UK 220 BPM.
4: 240 à 220 en explorant. Je voulais aussi présenter,
1: c'est
4: tu
1: bien,
4: vois, ce que,
1: bien,
4: ce que
1: c'est
4: je
1: très bien.
4: Jamais bien faire. Quoi.
1: C'est très bien.
4: Et j'ai eu blindé de bons retours. J'ai des stats de ouf sur ce set. C'est vraiment cool. Quoi.
1: Moi je m'amuse aussi ces derniers temps à faire aussi des mix. Je débarque, je sais pas ce que je vais faire. Et en fonction des gens qui sont devant moi, hop, j'y vais. En fonction du DJ précédent, je m'adapte, alors que j'avais prévu tout à fait autre chose. Et puis hop, on voyage, et puis
4: c'est comme ça que c'est
1: vraiment
4: marrant. Hein.
1: On ramène les gens vers ce qu'on a envie de faire, et puis finalement, c'est ce mélange des styles qui fait toute la richesse, quoi.
4: Exact.
1: Voilà.
4: You're right.
1: Et ça, je pense que tu commences à bien maîtriser ça.
4: Je sais pas.
1: Parce que j'ai entendu.
4: Je sais pas si je maîtrise, mais en tout cas, je fais attention à plein de paramètres auxquels je faisais déjà attention avant, mais maintenant,
1: ça demande de la créativité, du coup.
4: Ah, complètement, hein, parce qu'effectivement, tu sais, il y en a, ils débarquent avec leur set déjà millimétré et tout. ça implique plein de problèmes. Il suffit qu'il y ait le moindre type qui vienne te parler.
1: Ouais, ça y est,
4: tu
1: vois, voilà.
4: Tu rates ton truc, t'es dégoûté parce que tu voulais pas le faire.
1: T'as
4: comme
1: pas
4: ça.
1: Mis ton drop au bon moment.
4: Exactement, ouais. Tu vois. Et en fait, t'es pas capable d'improviser. Alors que justement, tu dois pouvoir. Moi, je pense que tu dois pouvoir improviser, t'adapter à un certain public. Genre, j'avais été mixé au Nouvel An à l'Escape. J'avais préparé un set hardcore que j'avais commencé tranquillement. Putain, les gens à 170 BPM, ils en pouvaient plus, quoi, tu vois.
1: Ouais.
4: Donc il a fallu que je joue autre chose, sinon j'allais vider la salle, quoi, tu vois. Et au final, je me suis mis à jouer de la hardcore là pendant 2 heures.
1: Ouais. Alors que c'est pas forcément ton clip, mais
4: pas du tout.
1: Tu t'es dit, voilà, les gens veulent ça, quoi.
4: C'est ça. Et en fait, ouais, les gens sont mis à gueuler et tout. C'était la dinguerie. Ouais. Je suis dit, ok, ça va.
1: C'est le propre d'un DJ, je pense, c'est de s'adapter, c'est de temps en temps enlever sa tête et se dire, tiens, mais ce que je fais, est-ce que ça plaît?
4: Ah, t'as plusieurs leviers sur lesquels tu peux jouer. Soit tu joues sur t'as été booké pour faire du hardcore, tu sais,
1: c'est
4: public
1: ça.
4: Là, et
1: ouais,
4: voilà.
1: Ouais.
4: Soit tu joues sur comment est-ce que je vais faire kiffer les gens.
1: Ouais.
4: Après, il faut pas non plus perdre son
1: fil conducteur.
4: Bah, ce qu'on aime, nous, tu vois.
1: Oui, oui, bien sûr.
4: Et se corrompre en jouant des trucs qu'on veut pas jouer, tu vois.
1: C'est exactement le mot que j'avais utilisé, faire corrompre par voilà. Le truc, quoi. C'est rester authentique par rapport à ce que tu fais.
4: Exactement.
1: Alors, mais voilà, super. Et j'imagine que c'est ce que tu vas faire là maintenant.
4: Bah, plus ou moins. Je sais pas comment. J'ai pas encore choisi quoi je vais commencer, je t'avoue. Mais
1: ce sont les meilleurs sets, ce sont les sets improvisés.
4: On va faire ça comme il faut, ça y est, j'ai trouvé, c'est bon.
1: Tac, Cédric, t'enregistres l'émission ?
5: Oui, oui.
1: Ah, nickel. On balancera en podcast. Hein.
5: Et c'est maintenant tout le monde.
4: Ouais. Non, c'est toujours enregistré.
1: Ah, tout le monde. Je sais, après 15 ans de Radio X-Remix, je sais. Non, un peu moins de 15 ans, c'est pas grave. Allez, sur ce, moi je vais vous laisser. Je vous fais plein de bisous et je vous vois le 24. Et Gaël, fais un bon mix, je sais que tu vas bien faire ça, j'écouterai ça plus tard. Je vous laisse, merci pour l'accueil.
4: Avec plaisir.
1: Et comme on dit toujours, hein, prenez soin de ce que vous écoutez.
5: Exactement.
1: Ça va.
6: Et tous bienvenue à la banquise de ce 24 octobre.
5: D'office.
6: Au P21.
5: Ce sera.
6: Ça va être bon.
5: Samedi prochain.
1: A plus les amis.
5: Voilà.
1: Bisous. Ciao.
5: Allez, merci.
1: Prenez soin de vous
5: et
1: de ce que vous écoutez. Ciao, ciao.
5: On passe au set d'NRZ maintenant, du coup, sur radioextramix.be et dans Alternative B Squad comme chaque mercredi.
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0: Il est 22h23 sur radioextremix.be, on est mercredi soir et l'émission que vous venez d'entendre, c'est Alternative B-Squad, comme chaque mercredi. Et on vient de la terminer avec les dernières minutes du set d'NRZ,
1: yes.
0: Qui a tenu toute cette promesse.
1: Bah, je fais comme d'hab, enfin je fais du mieux que j'ai pu. Ouais. J'ai joué pas mal de mes tracks là, notamment les deux dernières qui passaient. Là.
0: Bah c'est les tiennes ça, hein.
1: Ouais, ouais. Et j'en ai joué plusieurs autres avant. J'ai été rechercher des vieux trucs de... Il y en a qui appelleraient ça Frenchcore maintenant, et d'autres UK, ouais. UK Hardcore, mais c'était avant qu'on parle de tout ça. On faisait juste de la musique qui faisait péter.
0: Voilà, c'est ça, ouais.
1: Et voilà.
0: Bon, ouais, je sais bien. Après, les gens inventent un peu des noms, hein. Bizarre.
1: Ouais. Après, c'est vrai que pour comment dire, catégoriser et pouvoir cibler ses recherches un peu, comme il y a quand même pas mal d'influences, t'as pas envie, par exemple, tu vas sur Beatport, log tranquille et tu te dis je vais chercher du hardcore et tu tombes sur toutes les croûtes qui viennent de chez Fou, enfin je vais pas citer de nom mais tu vois ce que je veux dire, et franchement ça me ferait vraiment chier de devoir gaspiller des précieuses minutes de ma life à être obligé de découvrir ça, tu vois, et à entendre du brin alors que c'est pas du tout ça que je cherche, donc ça a son utilité, on va pas se mentir.
0: Bah oui.
1: Tu vois,
0: donc c'est bien qu'il faut
1: donc disons que c'est plus pratique.
0: C'est plus pratique.
1: On va pas se mentir.
0: Ça. Ouais. Et donc du coup, faut pas oublier hein, la banquise. Donc il y aura une RZ de commande platine. Ce sera le 24 octobre. Il y a encore le temps puisque il y a une soirée déjà samedi avant. Et ça c'est ici samedi je crois. Hein.
1: C'est voilà, samedi, ouais. L'Escape Club, ouais. Soirée techno.
0: Tu l'appelles Rose. Rose.
1: Roven, je sais pas trop comment ça se prononce. Je demanderai, j'avais déjà fait ça l'autre fois. Mais... mais c'est pas Nocide qui organise. Hein. Donc okay. Ça, c'est Eleanor qui est résidente à l'Escape, qui est déjà venue jouer ici.
0: Ah, c'est elle qui.
1: Qui organise ça en collaboration avec des anciens collègues à elle de, du Boccaccio Beach, notamment. Vraiment. Okay, et voilà. Déjà rien que ce nom-là, ça.
0: Ah non, oui.
1: Ça en jette, quoi, je trouve.
0: Ouais, d'office. Et donc, du coup, c'est samedi à partir de 23h23 à l'Escape Underground.
1: Comme d'hab, 23h23. On explique. Je sais pourquoi 23 d'ailleurs.
0: Ah non, t'as su.
1: Ouais. Parce que t'as 22. Parce que t'as 22.

0: Ça n'a pas raté non plus, et ça, c'est avec NRZ.
1: Ouais.
0: Et toute l'équipe.
1: À fond le ballon.
0: À fond. Et donc, Alternative B Squad revient mercredi prochain.
1: Ouais.
0: Avec.
1: On va se calmer un petit peu la semaine prochaine.
0: D'accord.
1: Si tout va bien, on aura. Attends, à moins que je dise une connerie.
0: On va mettre un peu de Chantal Goya, c'est ça ?
1: Exactement.
0: Exactement.
1: Non, pas du tout. Je vais pas dire de conneries parce que possible que j'ai oublié de noter quelque chose dans mon agenda. Donc je vais rien dire. Ce sera surprise, motherfucker.
0: Ok, d'accord. Ouais, c'est pas grave.
1: Au pire,
0: ouais.
1: On se refait une deuxième promo pour la soirée banquise.
0: Bah oui, puisque voilà.
1: Tant qu'à faire, faisons-le.
0: On sera juste avant.
1: Non, mais non, je dis, on promet rien du tout.
0: On verra. De toute façon, il y aura Alternative Escode de toute manière. Ce sera mercredi prochain.
1: À fond les ballons.
0: À 22h. Voilà. Et si vous voulez toute l'actu sur NRZ, il a sa page, hein, NRZ. Et comme ça, vous savez le suivre.
1: Ouais.
0: Voilà. En Kangoo ou pas. C'est vous qui
1: voyez. En Kangoo ou pas.
0: Bravo.
1: Écoute, j'ai la réponse ici. On doit avoir Vénus, en fait, qui doit venir jouer, mais elle a des problèmes de santé, notamment au niveau de ses tympans.
0: Ça arrive.
1: Ce qui facilite pas les choses quand on doit faire de la musique. Quoi, donc,
0: ça arrive d'ailleurs dans le monde des DJ. C'est pour ça qu'il est important de protéger ses oreilles.
1: À fond les ballons.
0: Et même quand vous sortez, hein, quand vous êtes là, vous voulez la basse.
1: Et je vois ici sur sa page qu'elle a pas de booking avant 2027, donc je pense que c'est sérieux son truc. Donc voilà.
0: Il y a eu pas mal de DJ ici à la radio qui ont eu ce problème-là.
1: Bah, il y a plein de musiciens en général.
0: Aussi, ouais.
1: Je connais un gars, il était bassiste dans un groupe de punk. Il a un jour son ampli qui lui a pété dans la tronche.
0: Ah bah ouais.
1: Il a des acouphènes de psychopathe depuis. Il est légèrement aigri. Hein, parce que ça, bah, ça bouffe ta life, on va pas se mentir.
0: Ah, ça ne jamais. Ouais.
1: C'est un de boudin, quoi. Ouais, c'est pour ça, tous les petits jeunes et tout qui aiment bien foutre vos têtes dans les caissons.
0: Bah, mettez des bouquets.
1: Possible, on peut le faire. Mais on ne doit pas le faire. Enfin, c'est pas obligatoire. Quoi. Et si vous le faites, mettez des bouchons.
0: Ouais,
1: parce
0: voilà,
1: que,
0: c'est ça. Ouais.
1: Le jour où un des récepteurs qu'il y a dans l'oreille interne est pété,
0: c'est fini.
1: Il n'arrête pas de sonner jusqu'au moment où il soit complètement mort et où tu n'entends plus la fréquence.
0: Quoi. Exactement. Et c'est pour ça que.
1: Et comme c'est une chirurgie bien trop microscopique, on ne sait rien y faire. Quoi. Vraiment,
0: exactement.
1: C'est.
0: Et c'est pour ça que protégez vos oreilles.
1: Sortez couverts, sortez bouchonnés.
0: Exactement. Et donc du coup, on se retrouve mercredi prochain sur Radio Extra Mix, avec ou sans bouchon, c'est vous qui décidez.
1: Bah, ici ça va.
0: Écoutez la radio, il y a moyen.
1: Ici ça va.
0: Vous savez régler le volume. Vous pouvez le mettre à fond dans la voiture ou même ailleurs.
1: Pour la petite, la vieille dame du dessous qui aime pas les basses.
0: Ah voilà, c'est ça. Et donc du coup, on se donne rendez-vous mercredi prochain, même heure, même endroit, sur radioextramix.be. Merci NRZ.
1: Avec plaisir.
0: Et encore un big up à Pingu et Isno qui sont passés tout à l'heure, donc voilà. Et on se retrouve la semaine prochaine.
1: Ouais.
0: Même heure, même endroit.
1: Au
0: sur radioextramix.be. Allez, ciao. Bonne nuit à tous.
1: Ciao.
0: Sur radioextramix.
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